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1: Bonjour, La Réunion, c'est votre point météo du mardi 16 juin sur Radio Oxygène Réunion. Ce matin, l'ambiance est douce et lumineuse sur une grande partie de l'île, avec un ciel bien dégagé vers le sud et l'ouest et quelques passages nuageux plus présents vers le nord. À Saint-Denis, on démarre autour de 23 degrés, avant une maximale proche de 25 degrés cet après-midi. Même tendance agréable à Saint-Pierre, avec du

soleil généreux et jusqu'à 26 degrés. Dans les Hauts, l'air reste plus frais, surtout du côté de Cilaos, où l'on garde une petite laine en début et fin de journée. Le vent de secteur sud-est reste discret à modéré, sans excès, mais il peut renforcer la sensation de fraîcheur en altitude. Demain, mercredi, le temps reste plutôt lumineux, avec un risque de brèves averses l'après-midi sur le nord. Le soleil garde la main, alors profitez-en bien et passez une journée rayonnante avec Radio Oxygène Réunion. 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

0: montrera que vous méritez vraiment un avancement. Les Gémeaux, vous retrouvez un climat affectif apaisant, propice à la complicité. Cancer, ce n'est pas en gardant tout pour vous ou en explosant que vous ferez avancer les choses. Lion, les tensions familiales s'adoucissent enfin. Vierge, votre confiance est justifiée. Les Balances, vous aurez le soutien de votre partenaire. Scorpion, vous avez des échanges plus sereins en famille. Sagittaire, des projets vous tiennent à cœur depuis longtemps et vous voudrez tout mettre en œuvre pour qu'ils se réalisent. Les Capricornes, vous aurez de bonnes idées et saurez les mettre en pratique. Verseau, une opportunité de promotion ou de changement de travail est annoncée. Les Poissons, dans l'ensemble, le secteur matériel se porte bien. Bonne journée et à demain.
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1: 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Quels sont les principes légaux qui encadrent cette pratique ?
2: Les trois grands principes sont le consentement présumé, la gratuité du don et l'anonymat entre le donneur et le receveur, sauf lorsqu'il s'agit d'un don du vivant. Ainsi, en France, nous sommes tous donneurs présumés, à moins d'avoir exprimé le contraire pendant qu'on était vivant. Le don d'organes est un acte de générosité et de solidarité. La loi interdit toute rémunération en contrepartie. L'anonymat préserve la famille du donneur et celle du receveur. Et lorsqu'il faut exprimer son refus, le principal moyen est de s'inscrire sur un registre qui est tenu par l'Agence de la biomédecine. Il est également possible de s'assurer que ses organes ne seront pas prélevés si on en a parlé à ses proches. Ce sont les proches qui seront contactés par l'équipe médicale au moment du décès et qui témoigneront.
1: En conclusion, professeur, un message à ceux qui nous écoutent.
2: 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En parler une fois suffit et c'est une discussion qu'on n'oublie jamais.
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1: Bonjour, La Réunion, c'est votre point météo du mardi 16 juin sur Radio Oxygène Réunion. Ce matin, l'ambiance est douce et lumineuse sur une grande partie de l'île, avec un ciel bien dégagé vers le sud et l'ouest et quelques passages nuageux plus présents vers le nord. À Saint-Denis, on démarre autour de 23 degrés, avant une maximale proche de 25 degrés cet après-midi. Même tendance agréable à Saint-Pierre, avec du soleil généreux et jusqu'à 26 degrés. Dans les Hauts, l'air reste plus frais, surtout du côté de Sillaos, où l'on garde une petite laine en début et fin de journée. Le vent de secteur sud-est reste discret à modéré, sans excès, mais il peut renforcer la sensation de fraîcheur en altitude. Demain, mercredi, le temps reste plutôt lumineux, avec un risque de brève averse l'après-midi sur le nord. Le soleil garde la main, alors profitez-en bien et passez une journée rayonnante avec Radio Oxygène Réunion.
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0: montrera que vous méritez vraiment un avancement. Les Gémeaux, vous retrouvez un climat affectif apaisant, propice à la complicité. Cancer, ce n'est pas en gardant tout pour vous ou en explosant que vous ferez avancer les choses. Lion, les tensions familiales s'adoucissent enfin. Vierge, votre confiance est justifiée. Les Balances, vous aurez le soutien de votre partenaire. Scorpion, vous avez des échanges plus sereins en famille. Sagittaire, des projets vous tiennent à cœur depuis longtemps et vous voudrez tout mettre en œuvre pour qu'ils se réalisent. Les Capricornes, vous aurez de bonnes idées et saurez les mettre en pratique. Verseau, une opportunité de promotion ou de changement de travail est annoncée. Les Poissons, dans l'ensemble, le secteur matériel se porte bien. Bonne journée et à demain.
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0: Bonjour La Réunion, c'est votre point météo sur Radio Oxygène Réunion. Ce mercredi 17 juin s'annonce plutôt agréable sur l'île, avec un ciel clair au réveil et une ambiance douce. À Saint-Denis, comptez 18 degrés ce matin jusqu'à 27 cet après-midi, sous un soleil parfois voilé et une ou deux averses brèves possibles en seconde partie de journée. Côté Saint-Pierre, le soleil garde franchement l'avantage, 20 degrés au lever du jour et 27 au meilleur moment. Les soirées restent fraîches, autour de 18 à 19 degrés sur le littoral. Demain, le temps repart au beau, largement ensoleillé, avec encore 27 degrés attendus. Gardez les lunettes pas trop loin et très belle journée avec Radio Oxygène Réunion.
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2: Et en ce mercredi 17 juin, nous fêtons les Hervé, les Béliers. Si vous avez en tête un projet immobilier, le plan de financement doit être au point avant de prendre une décision définitive.
3: Taureau, votre détermination montrera que vous méritez vraiment un avancement.
4: Les Gémeaux, vous retrouvez un climat affectif apaisant, propice à la complicité.
5: Cancer, ce n'est pas en gardant tout pour vous ou en explosant que vous ferez avancer les choses.
6: Lion, les tensions familiales s'adoucissent enfin.
7: Vierge, votre confiance est justifiée.
8: Les Balance, vous aurez le soutien de votre partenaire.
9: Scorpion, vous avez des échanges plus sereins en famille.
10: Sagittaire, des projets vous tiennent à cœur depuis longtemps et vous voudrez tout mettre en œuvre pour qu'ils se réalisent.
11: Les Capricornes, vous aurez de bonnes idées et saurez les mettre en pratique.
12: Verseau, une opportunité de promotion ou de changement de travail est annoncée.
13: Les Poissons, dans l'ensemble, le secteur matériel se porte bien.
14: Bonne journée et à demain.
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1: En France, près de 11 500 personnes éligibles immédiatement à une greffe de rein espèrent chaque jour l'appel qui changera leur vie. Parmi elles, Annie Hegel, présidente de France Rein Pays de Loire, une femme dont l'histoire nous plonge au cœur d'un quotidien fait d'attente, entre espoir et résilience.
2: Je suis en attente de greffe depuis 2 ans et demi. Je dois quand même dire que j'ai déjà bénéficié d'une greffe. Cela m'a permis de vivre quasi normalement, d'élever mes enfants, travailler, d'être active dans la société. Une greffe, c'est pas forcément pour la vie. Et je suis en attente d'une deuxième greffe, ça fait déjà 2 ans et demi. Mais aujourd'hui, le délai d'attente a été rallongé. Cette attente, elle m'impacte sur ma vie quotidienne, tous les jours, à tout instant, puisque je garde mon téléphone avec moi, toujours dans l'espoir d'un coup de fil. Et c'est la règle, il faut être joignable 24 heures sur 24.
1: Selon vous, quels sont les moyens pour réduire l'attente ?
2: Bien sûr, de façon évidente, c'est d'augmenter le don. C'est très inquiétant parce qu'on est à plus de 30% de refus en France. Si ces 30% n'existaient pas, on peut dire qu'on n'aurait quasi plus d'attente.
1: Un message à ceux qui nous écoutent ?
2: Vous, citoyens, faites part de votre choix à votre famille, à votre entourage, pour que, au cas où il vous arrive quelque chose, on sache et que les familles n'aient pas cette difficulté de se prononcer sur cette question.
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0: Lille, avec un ciel clair au réveil et une ambiance douce. À Saint-Denis, comptez 18 degrés ce matin jusqu'à 27 cet après-midi, sous un soleil parfois voilé et une ou deux averses brèves possibles en seconde partie de journée. Côté Saint-Pierre, le soleil garde franchement l'avantage, 20 degrés au lever du jour et 27 au meilleur moment. Les soirées restent fraîches, autour de 18 à 19 degrés sur le littoral. Demain, le temps repart au beau, largement ensoleillé, avec encore 27 degrés attendus. Gardez les lunettes pas trop loin et très belle journée avec Radio Oxygène Réunion.
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montrera que vous méritez vraiment un avancement. Les Gémeaux, vous retrouvez un climat affectif apaisant, propice à la complicité. Cancer, ce n'est pas en gardant tout pour vous ou en explosant que vous ferez avancer les choses. Lion, les tensions familiales s'adoucissent enfin. Vierge, votre confiance est justifiée. Les Balances, vous aurez le soutien de votre partenaire. Scorpion, vous avez des échanges plus sereins en famille. Sagittaire, des projets vous tiennent à cœur depuis longtemps et vous voudrez tout mettre en œuvre pour qu'ils se réalisent. Les Capricornes, vous aurez de bonnes idées et saurez les mettre en pratique. Verseau, une opportunité de promotion ou de changement de travail est annoncée. Les Poissons, dans l'ensemble, le secteur matériel se porte bien. Bonne journée et à demain.

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2: 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Et on va le suivre, ce donneur, tous les ans.
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2: 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Puis bien sûr, il y a le chirurgien. L'étape éthique, l'étape de discussion et d'accompagnement avec la famille. Et on accompagne le receveur aussi. Et on termine par le tribunal de grande instance qui valide, puisque c'est une loi, les démarches.
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2: C'est que déjà, leur espérance de vie, elle reste inchangée. Grâce à eux, on améliore l'espérance de vie des receveurs, des gens qui attendent. Et en plus, on donne des meilleurs résultats à long terme sur la greffe de rein, avec une survie qui est augmentée.
1: Il est donc important de parler du don du vivant le plus tôt possible avec son médecin.
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2: Bonjour La Réunion, vous écoutez Radio Oxygène Réunion, voici le flash info de ce mercredi 17 juin 2026. À la une, une avancée très attendue pour les enfants de la Creuse. Le Sénat a adopté définitivement la proposition de loi visant à réparer les préjudices causés par le transfert de mineurs réunionnais vers l'Hexagone entre 1962 et 1984. Plus de 2000 enfants avaient été concernés. Le texte prévoit une commission de reconnaissance et de réconciliation, une journée nationale de commémoration fixée au 18 février, ainsi qu'une allocation dédiée aux anciens mineurs concernés. Pour les familles et les associations, c'est une étape majeure dans le travail de mémoire, de justice et de réparation. Autre dossier fort, l'agriculture réunionnaise. La région, le département et le vice-président du Parlement européen, Younous Omarji, se mobilisent pour défendre le POSEI, ce programme européen essentiel aux filières agricoles ultramarine. Un courrier a été adressé au président de la République avant le Conseil européen des 18 et 19 juin. Objectif annoncé, obtenir le maintien du dispositif et une hausse significative de son budget pour sécuriser l'avenir des filières locales. Toujours côté agriculture, la Réunion se distingue dans la gestion des fonds européens agricoles. Le département se classe deuxième parmi les 8 autorités de gestion utilisant le réseau Europac au 1er mai 2026. Plus de 1600 dossiers d'agriculteurs ont déjà été programmés avec un taux d'erreur inférieur à la moyenne nationale. À Saint-Denis, la mobilité est aussi présentée comme un levier d'insertion. La Sodiparc a participé à une journée dédiée aux métiers du transport et de la mobilité au chaudron, aux côtés de France Travail. Plus de 25 000 jeunes bénéficient aujourd'hui de la gratuité des transports sur le réseau Citalis, une mesure

0: furent pensées pour faciliter l'accès aux études, aux stages, à l'emploi et aux activités. Environnement maintenant. Le débat sur le risque requin reprend de l'attention. Plusieurs associations de protection de la nature dénoncent l'absence de réponse de l'État à leur demande de médiation sur les opérations de prélèvement. Elles annoncent de nouvelles actions judiciaires pour contester la gestion actuelle. Fait divers à Saint-Louis, un violent incendie a fortement endommagé une habitation à la Palissade mardi en fin de journée. Les secours sont intervenus rapidement, aucun blessé n'a été signalé. Enfin, sortez les pulls dans les hauts. La nuit s'annonce fraîche, avec 6 à 8 degrés possibles dans les secteurs d'altitude, des averses dans le sud et l'est, et une mer encore agitée sur le littoral sud.
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2: Et en ce mercredi 17 juin, nous fêtons les Hervé, les Béliers. Si vous avez en tête un projet immobilier, le plan de financement doit être au point avant de prendre une décision définitive.
3: Taureau, votre détermination montrera que vous méritez vraiment un avancement.
4: Les Gémeaux, vous retrouvez un climat affectif apaisant, propice à la complicité.
5: Cancer, ce n'est pas en gardant tout pour vous ou en explosant que vous ferez avancer les choses.
6: Lion, les tensions familiales s'adoucissent enfin.
7: Vierge, votre confiance est justifiée.
8: Les Balance, vous aurez le soutien de votre partenaire.
9: Scorpion, vous avez des échanges plus sereins en famille.
10: Sagittaire, des projets vous tiennent à cœur depuis longtemps et vous voudrez tout mettre en œuvre pour qu'ils se réalisent.
11: Les Capricornes, vous aurez de bonnes idées et saurez les mettre en pratique.
12: Verseau, une opportunité de promotion ou de changement de travail est annoncée.
13: Les Poissons, dans l'ensemble, le secteur matériel se porte bien.
14: Bonne journée et à demain.
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1: Depuis 2023, plus de 1300 greffes de foie sont réalisées par an en France, sauvant des vies et redonnant espoir à des patients en situation critique. Aujourd'hui, découvrons l'histoire d'Éric Bulle-Haussmann, un patient qui a fait face à l'adversité avec courage et détermination.
2: Quand j'étais jeune, à 23 ans, j'ai fait une hépatite et ensuite j'ai commencé à déclencher ce qu'on appelle une NASH, non-alcoolique stéatose hépatique, la fameuse maladie du foie gras. Et je suis passé de 63 kilos à 143 kilos à l'âge de 57 ans. Et je suis passé en insuffisance hépatique sévère. Le pronostic était d'une survie de 3 semaines. Très court, on pense beaucoup à beaucoup de choses. Et j'ai eu la chance d'avoir un donneur qui m'a permis d'être greffé en extrême urgence. Aujourd'hui, je suis content d'être vivant. Je remercie tous les jours cette famille de donneurs et ce donneur.
1: Éric, pourquoi c'est important de parler du don d'organes ?
2: C'est capital d'en parler entre ses proches. Tout le monde croit qu'avec la législation, on est tous donneurs. Mais c'est pas aussi simple que ça. Parce que pour être donneur d'organes, il faut être en mort encéphalique. C'est en général des morts brutales. Et les proches ne sont pas prêts à ça. Et si jamais ils n'en ont parlé avant, c'est très compliqué de ne pas dire non parce qu'on a peur. Et aujourd'hui, si tout le monde pouvait en parler, on diminuerait ce taux de refus.
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0: que vous méritez vraiment un avancement. Les Gémeaux, vous retrouvez un climat affectif apaisant, propice à la complicité. Cancer, ce n'est pas en gardant tout pour vous ou en explosant que vous ferez avancer les choses. Lion, les tensions familiales s'adoucissent enfin. Vierge, votre confiance est justifiée. Les Balances, vous aurez le soutien de votre partenaire. Scorpion, vous avez des échanges plus sereins en famille. Sagittaire, des projets vous tiennent à cœur depuis longtemps et vous voudrez tout mettre en œuvre pour qu'ils se réalisent. Les Capricornes, vous aurez de bonnes idées et saurez les mettre en pratique. Verseau, une opportunité de promotion ou de changement de travail est annoncée. Les Poissons, dans l'ensemble, le secteur matériel se porte bien. Bonne journée et à demain.
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1: À l'été 2016, Raja voit sa vie basculer. Son jeune frère, victime d'un accident de la route, succombe à ses blessures. Elle fait alors face à une décision essentielle : donner ses organes pour sauver d'autres vies.
2: Sur le coup, c'était vraiment très difficile, puisqu'en fait, mon père, avec la douleur terrible de perdre un enfant, il n'avait pas envie. Et je pense vraiment que si j'avais pas pris les devants, mon frère était quelqu'un de généreux. Donc je me suis dit tout de suite, c'est pas possible autrement. 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
2: 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Et comme je suis professeure dans le secondaire, j'ai commencé à en parler à mes élèves. Et je me suis rendu compte qu'eux, en fait, étaient très ouverts et sensibles au fait d'aider les autres. Alors ça m'a beaucoup aidée à faire mon deuil. Que mon frère ait donné 6 organes, ça veut dire 6 personnes qui vivent maintenant. Donc quelque part, moi j'ai l'impression qu'il vit ailleurs. Ça m'aide beaucoup de penser ça, en fait.
1: À quoi faut-il penser quand on est confronté à cette situation ?
2: Il faut qu'on sache exactement quels sont les tenants et les aboutissants et puis que ce soit pas juste les émotions qui parlent. Parce qu'en fait, au moment où on parle de don d'organes, c'est terrible, c'est une mort soudaine. Et donc si on n'en a pas parlé avant, on pense que c'est mieux qu'il garde ses organes. Sachant que y a des gens qui attendent une greffe depuis très longtemps. Et ces gens-là, ça peut être vous, ça peut être moi, ça peut être des proches à vous.
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1: Bonjour, le Parlement a entériné hier l'allongement de la durée de rétention administrative pour les étrangers en situation irrégulière et jugée dangereuse, une mesure

0: plomb baie de Saint-Brieuc dans les Côtes d'Armor et de prévenir l'aggravation des dommages dans un délai de 6 mois. Une décision qui vient confirmer une condamnation en première instance en 2023. Des perquisitions ont été menées lundi et mardi à la mairie de Nice, mais aussi à la préfecture et dans les locaux de police de la ville. Elles s'inscrivent dans le cadre de l'information judiciaire ouverte sur la sécurisation de la promenade des Anglais lors de l'attentat de 2016. De nombreuses victimes réclament depuis des années un procès des responsables de la sécurité. Un yacht immatriculé au Royaume-Uni a signalé qu'un navire de guerre russe a tiré près de lui des coups de semonce dans la Manche, au sud de l'île de Wight et en dehors des eaux territoriales britanniques. Aucun blessé ni dégâts n'a été signalé. C'est la fin de ce flash, une très bonne journée à notre écoute.
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2: Ici Oxygène Réunion, débrief à chaud du dernier match terminé dans ce Mondial 2026 et les Bleus ont parfaitement lancé leur tournoi. France 3-1 Sénégal au MetLife Stadium dans le groupe I. Longtemps bousculée, la France a d'abord tremblé. Première période, Nicolas Jackson a trouvé le poteau à la 25e minute, gros avertissement pour les hommes de Didier Deschamps. Puis, après la pause, les Bleus ont changé de braquet. Kylian Mbappé a ouvert le score à la 66e minute, avant que Bradley Barcola, entré en jeu, ne fasse le break à la 82e minute. Le Sénégal n'a rien lâché et Ibrahim Mbaye a réduit l'écart dans le temps additionnel à la 90e minute, plus 5. Mais une minute plus tard, Mbappé a refermé le couvercle d'une frappe superbe de loin. Score final, 3-1. Le fait du match, c'est évidemment ce deuxième but de Mbappé qui le fait grimper à 58 réalisations avec les Bleus et lui permet de devenir le meilleur buteur de l'histoire de l'équipe de France. Moment fort, moment symbole et message envoyé au Mondial. Le joueur du match, sans hésiter, Kylian Mbappé. Deux buts, du sang-froid, du leadership et une fin de rencontre de patron. Au classement du groupe I, la France prend 3 points et s'installe en tête avec une différence de plus 2. Le Sénégal démarre à 0 point et devra réagir très vite. Prochaine échéance, Irak-Norvège dans ce même groupe I. Vous êtes sur Oxygène Réunion.
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1: 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Une épreuve de trot attelé, 2625 mètres à parcourir pour les 16 partants du prix de l'agglomération d'Agen. Les 5 chevaux à noter pour la base, le 10 Kirella, le 9 Keeping Jill, le 14 Erlaz Davé, le 12 Casgagna et le 15 Kiki. On complète cette combinaison avec le 13 Caruso, le 3 Kir de Cassis et le 8 Kifi le Choisi. Notez le 10, le 9, le 14, le 12, le 15, le 13, le 3 et le 8. Le jeu simple avec le 10 gagnant, le 9 et le 14 en placé. 10, 9, 14, 12, 15, 13, 3 et 8. Bonne chance et à demain.
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Le ciel se voile par moments et quelques averses brèves peuvent circuler en seconde partie de journée, surtout sur les reliefs avant de déborder localement vers la côte. Dans les Hauts, prévoyez une fraîcheur plus marquée, autour de 18 degrés en soirée. Demain jeudi, retour d'un temps majoritairement ensoleillé, toujours agréable. Gardez les lunettes à portée, surveillez les nuages voyageurs et passez une belle journée avec Radio Oxygène Réunion.

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1: Et ce mercredi 17 juin, le tiers écarté Quintet Plus aura lieu à 18h30 sur l'hippodrome d'Agen-la-Garenne. Une épreuve de trot attelé, 2625 mètres à parcourir pour les 16 partants du prix de l'agglomération d'Agen. Les 5 chevaux à noter pour la base, le 10 Kirella, le 9 Keeping Jill, le 14 Erlaz Davé, le 12 Kaz Gagna et le 15 Kiki. On complète cette combinaison avec le 13 Caruso, le 3 Kir de Cassis et le 8 Kifi le Choisi. Notez le 10, le 9, le 14, le 12, le 15, le 13, le 3 et le 8. Le jeu simple avec le 10 gagnant, le 9 et le 14 en placé. 10, 9, 14, 12, 15, 13, 3 et 8. Bonne chance et à demain.

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1: Ici Oxygène Réunion, débrief à chaud du dernier match terminé dans ce Mondial 2026 et les Bleus ont parfaitement lancé leur tournoi. France, 3-1 Sénégal au MetLife Stadium dans le groupe I. Longtemps bousculée, la France a d'abord tremblé. En première période, Nicolas Jackson a trouvé le poteau à la 25e minute, gros avertissement pour les hommes de Didier Deschamps. Puis, après la pause, les Bleus ont changé de braquet. Kylian Mbappé a ouvert le score à la 66e minute, avant que Bradley Barcola, entré en jeu, ne fasse le break à la 82e minute. Le Sénégal n'a rien lâché et Ibrahim Mbaye a réduit l'écart dans le temps additionnel à la 90e minute, plus 5. Mais une minute plus tard, Mbappé a refermé le couvercle d'une frappe superbe de loin. Score final, 3-1. Le fait du match, c'est évidemment ce deuxième but de Mbappé qui le fait grimper à 58 réalisations avec les Bleus et lui permet de devenir le meilleur buteur de l'histoire de l'équipe de France. Moment fort, moment symbole et message envoyé au Mondial. Le joueur du match, sans hésiter, Kylian Mbappé. Deux buts, du sang-froid, du leadership et une fin de rencontre de patron. Au classement du groupe I, la France prend 3 points et s'installe en tête avec une différence de plus 2. Le Sénégal démarre à 0 point et devra réagir très vite. Prochaine échéance, Irak-Norvège dans ce même groupe I. Vous êtes sur Oxygène Réunion.
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1: 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Une épreuve de trot attelé, 2625 mètres à parcourir pour les 16 partants du prix de l'agglomération d'Agen. Les 5 chevaux à noter pour la base, le 10 Kirella, le 9 Keeping Jill, le 14 Erlaz Davé, le 12 Kaz Gagna et le 15 Kiki. On complète cette combinaison avec le 13 Caruso, le 3 Kir de Cassis et le 8 Kifi le Choisi. Notez le 10, le 9, le 14, le 12, le 15, le 13, le 3 et le 8. Le jeu simple avec le 10 gagnant, le 9 et le 14 en placé. 10, 9, 14, 12, 15, 13, 3 et 8. Bonne chance et à demain.
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1: Oxygène Réunion, cap sur les bleus au Mondial 2026. La France de Didier Deschamps avance avec une liste de 26 joueurs bâtis sur la continuité autour de Kylian Mbappé, Ousmane Dembélé, Mikael Olis, Aurélien Tchouaméni et Mike Maignan. Quatre champions du monde 2018 sont encore là, avec Dembélé, Lucas Hernandez, N'Golo Kanté et Mbappé, symbole d'un groupe très expérimenté mais rajeuni par Désiré Doué, Ryan Cherki ou Magnès Akliouche. Le dernier réglage a été positif, victoire 3-1 contre l'Irlande du Nord, avec un triplé éclatant de Mikael Olis. Devant, l'animation donne des signaux forts, même si Deschamps sait que l'équilibre reste la clé. Le groupe y est relevé, avec le Sénégal, l'Irak et la Norvège. Après le choc d'entrée face au Lion de la Teranga, New York, New Jersey, les Bleus doivent vite enchaîner. Ici Oxygène Réunion, prochaine échéance pour la France, France-Irak lundi 22 juin
2: radio,
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1: Bonjour à tous. Flash Mondial 2026 sur Oxygène Réunion et le tournoi a déjà pris son rythme de croisière. Dans la nuit, les gros brins ont répondu présent. La France a réussi son entrée face au Sénégal, 3-1, avec un match renversé après une première période compliquée et un Michael Hollis décisif en sortie de banc. Dans le même groupe I, la Norvège a frappé encore plus fort contre l'Irak, 4-1. Résultat, les Norvégiens prennent la tête à la différence de buts devant les Bleus, 3 points chacun, avant un France-Irak déjà important lundi. Dans le groupe J, l'Argentine a déroulé contre l'Algérie, 3-0, porté par un Lionel Messi encore recordman et toujours au centre de toutes les attentions. L'Autriche suit juste derrière, après son succès 3-1 contre la Jordanie. L'Argentine est donc première, l'Autriche deuxième, et les Algériens devront vite réagir. Parmi les cartons du début de compétition, impossible d'oublier l'Allemagne, leader du groupe E, après son 7-1 contre Curaçao, ni la Suède, qui a pris la main dans le groupe F avec un 5-1 contre la Tunisie. Dans le groupe D, les États-Unis ont marqué les esprits avec un 4-1 contre le Paraguay, devant l'Australie, victorieuse 2-0 de la Turquie. Côté infirmerie, le Brésil reste suspendu au mollet de Neymar, forfait lors du choc contre le Maroc. Et après ce 1-1, la Seleção s'appuie plus que jamais sur Vinicius Junior, buteur et sauveur face au Lion de l'Atlas. Dans les déclarations fortes, Messi a relativisé son nouveau record en parlant d'une statistique, tandis que Harry Kane a salué les débuts de Mbappé et Haaland dans le tournoi. La grande affiche à venir, c'est Angleterre-Croatie, dans la nuit à minuit heure de la Réunion, avec Kane face à l'expérience de Modric. Avant cela, le Portugal de Cristiano Ronaldo entre en piste contre la RD Congo. Rendez-vous demain sur Oxygène Réunion pour le prochain flash.

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1: Et ce mercredi 17 juin, le tiercé quarté Quinté Plus aura lieu à 18h30 sur l'hippodrome d'Agen-la-Garenne. Une épreuve de trot attelé, 2625 mètres à parcourir pour les 16 partants du prix de l'agglomération d'Agen. Les 5 chevaux à noter pour la base, le 10 Kirella, le 9 Keeping Jill, le 14 Erlaz Davé, le 12 Kaz Gagna et le 15 Kiki. On complète cette combinaison avec le 13 Caruso, le 3 Kir de Cassis et le 8 Kifi le Choisi. Notez le 10, le 9, le 14, le 12, le 15, le 13, le 3 et le 8. Le jeu simple avec le 10 gagnant, le 9 et le 14 en placé. 10, 9, 14, 12, 15, 13, 3 et 8. Bonne chance et à demain.

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1: Oxygène Réunion, cap sur les bleus au Mondial 2026. La France de Didier Deschamps avance avec une liste de 26 joueurs bâtis sur la continuité autour de Kylian Mbappé, Ousmane Dembélé, Mikael Olise, Aurélien Tchouaméni et Mike Maignan. Quatre champions du monde 2018 sont encore là, avec Dembélé, Lucas Hernandez, N'Golo Kanté et Mbappé, symbole d'un groupe très expérimenté mais rajeuni par Désiré Doué, Ryan Cherki ou Magnès Akliouche. Le dernier réglage a été positif, victoire 3-1 contre l'Irlande du Nord, avec un triplé éclatant de Mikael Olise. Devant, l'animation donne des signaux forts, même si Deschamps sait que l'équilibre reste la clé. Le groupe y est relevé, avec le Sénégal, l'Irak et la Norvège. Après le choc d'entrée face au Lion de la Teranga, New York, New Jersey, les Bleus doivent vite enchaîner. Ici Oxygène Réunion, prochaine échéance pour la France, France-Irak lundi 22 juin, Philadelphie.
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1: Bonjour à tous. Flash Mondial 2026 sur Oxygène Réunion et le tournoi a déjà pris son rythme de croisière. Dans la nuit, les gros brins ont répondu présent. La France a réussi son entrée face au Sénégal, 3-1, avec un match renversé après une première période compliquée et un Michael Hollis décisif en sortie de banc. Dans le même groupe I, la Norvège a frappé encore plus fort contre l'Irak, 4-1. Résultat, les Norvégiens prennent la tête à la différence de but devant les Bleus, 3 points chacun, avant un France-Irak déjà important lundi. Dans le groupe J, l'Argentine a déroulé contre l'Algérie, 3-0, porté par un Lionel Messi encore recordman et toujours au centre de toutes les attentions. L'Autriche suit juste derrière, après son succès 3-1 contre la Jordanie. L'Argentine est donc première, l'Autriche deuxième, et les Algériens devront vite réagir. Parmi les cartons du début de compétition, impossible d'oublier l'Allemagne, leader du groupe E, après son 7-1 contre Curaçao, ni la Suède, qui a pris la main dans le groupe F avec un 5-1 contre la Tunisie. Dans le groupe D, les États-Unis ont marqué les esprits avec un 4-1 contre le Paraguay, devant l'Australie, victorieuse 2-0 de la Turquie. Côté infirmerie, le Brésil reste suspendu au mollet de Neymar, forfait lors du choc contre le Maroc. Et après ce 1-1, la Seleção s'appuie plus que jamais sur Vinicius Junior, buteur et sauveur face au Lion de l'Atlas. Dans les déclarations fortes, Messi a relativisé son nouveau record en parlant d'une statistique, tandis que Harry Kane a salué les débuts de Mbappé et Haaland dans le tournoi. La grande affiche à venir, c'est Angleterre-Croatie, dans la nuit à minuit heure de la Réunion, avec Kane face à l'expérience de Modric. Avant cela, le Portugal de Cristiano Ronaldo entre en piste contre la RD Congo. Rendez-vous demain sur Oxygène Réunion pour le prochain flash.

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0: Radio Oxygène Réunion, place au choc du groupe L de la Coupe du Monde 2026. Ce soir, l'Angleterre défie la Croatie au stade de Dallas, à Arlington, avec un enjeu immédiat, prendre la tête d'un groupe relevé avant d'affronter Ghana et Panama. Les Sea Lions de Thomas Tuchel arrivent avec un parcours de qualification parfait, 8 victoires, 22 buts marqués, aucun encaissé. Compo probable anglaise, Pickford, Rhys James, Gueye, Konsa, O'Reilly, Anderson, Rice, Saka, Rodgers, Rashford et Kane. Côté croate, Dalic devrait répondre en 3-4-2-1 avec Livakovic, Sutalo, Viskovic, Gvardiol, Stanisic, Sucic, Modric, Perisic, Kramaric, Baturina et Budimir. Sur les 5 derniers duels, avantage Angleterre. 3 victoires, 1 nul, 1 victoire croate, mais le souvenir de 2018 reste brûlant. À surveiller, Kane face à Gvardiol et Modric, 40 ans, toujours maître du tempo. Livramento est forfait côté anglais, remplacé par Chaloba, pas encore disponible ce soir. Coup d'envoi à minuit à La Réunion, sur Radio Oxygène Réunion.
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1: Radio Oxygène Réunion, cap sur le choc du groupe L de la Coupe du Monde 2026. Ce soir à Dallas, l'Angleterre défie la Croatie dans un premier match déjà capital pour viser la première place avec le Ghana et le Panama en embuscade. Coup d'envoi à 22h en métropole, minuit à la Réunion. Les Three Lions de Thomas Tuchel devraient partir en 4-2-3-1 avec Pickford, James, Gueye, Konsa, O'Reilly, Anderson, Rice, Saka, Rodgers, Rashford et Kane. La Croatie de Zlatko Dalic est attendue en 3-4-2-1 avec Livakovic, Sutalo, Vuskovic, Gvardiol, Stanisic, Sucic, Modric, Perisic, Kramaric, Baturina et Budimir. Dans les 5 derniers duels, avantage anglais avec 3 victoires, 1 nul et 1 victoire croate. Joueurs clés, Kane et Rice côté anglais, Modric masqué après sa blessure à la pommette et Gvardiol côté croate. Livramento est forfait, remplacé par Chaloba, absent ce soir. Angleterre-Croatie, à suivre sur Radio Oxygène Réunion, à minuit.
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1: Bonjour, le ministre de l'Éducation nationale, Édouard Geffrey, a annoncé ce matin que pour les examens, si lundi des chefs d'établissement constatent qu'il n'est pas possible d'accueillir des épreuves dans de bonnes conditions, elles pourront être décalées de quelques jours. Les candidats et les membres des jurys seront prévenus quelques jours avant ou plus tard vendredi matin. Pour autant, le ministre n'a pas fixé de température à partir de laquelle ces épreuves seront automatiquement reportées. Près de 70% des Français préfèrent gagner davantage plutôt que d'avoir un meilleur équilibre entre vie professionnelle et vie personnelle, selon une étude IFOP pour la Fondation Travailler Autrement. Ce résultat montre des chiffres comparables à 2008 et marque une rupture par rapport aux années post-pandémie de Covid-19. En 2022, 61% des actifs étaient plus attachés au temps libre qu'au salaire. Éric Ciotti, maire UDR de Nice, va porter plainte contre le ministre des Transports devant la Cour de justice de la République. L'ancien patron des Républicains accuse Philippe Tabarot de l'avoir menacé et a écrit au Premier ministre Sébastien Lecornu pour lui demander de le limoger. Après 2 mois de négociations, les syndicats de médecins et l'assurance maladie n'ont pas réussi à trouver un accord pour contenir les dépenses d'imagerie médicale. Des baisses de tarifs de certains actes seront donc imposées aux praticiens en juillet. Alors que le G7 s'achève ce mercredi à Évian, l'accord conclu entre l'Iran et les États-Unis doit être signé vendredi au Bürgenstock, près de Lucerne, en Suisse. En attendant, l'Iran a menacé Israël d'une réponse sévère après de nouvelles frappes contre le sud Liban ce matin. C'est la fin de ce flash, une très bonne journée à toutes et à tous.

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1: Radio Oxygène Réunion, cap sur le choc du groupe L de la Coupe du Monde 2026. Ce soir à Dallas, l'Angleterre défie la Croatie dans un premier match déjà capital pour viser la première place, avec le Ghana et le Panama en embuscade. Coup d'envoi à 22h en métropole, minuit à la Réunion. Les Three Lions de Thomas Tuchel devraient partir en 4-2-3-1 avec Pickford, James, Gueye, Konsa, O'Reilly, Anderson, Rice, Saka, Rodgers, Rashford et Kane. La Croatie de Zlatko Dalic est attendue en 3-4-2-1 avec Livakovic, Sutalo, Vuskovic, Gvardiol, Stanisic, Sucic, Modric, Perisic, Kramaric, Baturina et Budimir. Dans les 5 derniers duels, avantage anglais avec 3 victoires, 1 nul et 1 victoire croate. Joueurs clés, Kane et Rice côté anglais, Modric masqué après sa blessure à la pommette et Gvardiol côté croate. Livramento est forfait, remplacé par Chaloba, absent ce soir. Angleterre-Croatie, à suivre sur Radio Oxygène Réunion à minuit.
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